0: vos proches, vous trouverez sur son chemin. Taureau, l'action vous réussit mieux que les discours, alors partez en promenade. Gémeaux, ne vous attardez pas sur les détails et ne cherchez pas à négocier maintenant. Cancer, montez sur ressort, vous bénéficiez d'un regain de tonus et ça se voit. Lion, prenez des forces, préparez l'éclipse de demain, car elle vous apporte du nouveau. Vierge, une mise au point suffit pour rassembler les bonnes volontés autour de vous. Balance, ne coupez pas la poire en deux, affirmez votre choix et assumez-le fermement. Scorpion, c'est décidé, vous relevez le défi d'explorer et de partir en quête du Graal. Sagittaire, la situation n'a que trop traîné, l'heure est venue de trancher dans le vif. Capricorne, accordez un temps d'écoute à vos proches avant de dégainer votre solution. Verseau, n'oubliez pas, après l'effort, le réconfort, sinon vous risquez la surchauffe. Poisson, créez ce qui vous plaît, un texte, une toile, un plat ou des châteaux de sable. Belle journée.
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0: Bonjour tout le monde, bonjour les amis, Erwan et Céline pour vous réveiller cette semaine et Shakira Burna Boy pour la suite de votre playlist Alsace, il est 6h. Votre météo pour aujourd'hui après l'info Alsace avec Jules.
1: Un séisme de magnitude 7,4 a frappé la Colombie ce lundi. Le tremblement de terre a touché une large partie du pays sud-américain, dont la capitale Bogota. Selon de premiers bilans provisoires, 111 personnes sont mortes et 87 ont été blessées par le séisme. Le gouvernement a décrété l'état d'urgence. Un enfant de 5 ans s'est noyé ce samedi au plan d'eau du Baggersee Elkirch Grafenstaden après avoir échappé à la vigilance de son père. Une baigneuse assistant à la scène lui a porté secours et l'a sorti de l'eau avant qu'il ne soit évacué par les secours en urgence absolue. Strasbourg va bientôt accueillir le tournage d'un film venu d'Indonésie. Intitulé Dancing Plague, le long métrage reviendra sur le célèbre épisode de l'épidémie de danse survenue en Alsace en 1518. Écoutez Paviel Raymond, producteur exécutif en charge des scènes françaises.
2: Le projet pour lequel j'ai été contacté est assez atypique puisqu'il s'agit d'une production indonésienne qui vient tourner un film en France, mais non seulement en France, mais en Alsace en 1518 avec des acteurs qui vont jouer en alsacien. Donc on est sur quelque chose d'assez improbable. C'est un film fantastique qui va parler de l'épidémie de danse qui a eu lieu à Strasbourg en 1518.
1: La production est encore à la recherche de figurants. Les candidatures se font sur le site figudata.com. La 77e édition de la Foire au vin s'est achevée ce dimanche au parc exposition de Colmar. En 10 jours de festivités, l'événement orinois a attiré 318 181 visiteurs. Un bilan en légère baisse comparé à l'édition 2025 qui avait signé un record de fréquentation. En athlétisme, le coureur alsacien Jan Spielmann a réussi son entrée en lice au championnat d'Europe de Birmingham. Originaire de Karspar dans le Haut-Rhin, l'athlète de 24 ans s'est qualifié pour les demi-finales du 400 mètres ce lundi. Il aura besoin d'un exploit ce soir pour réussir à se qualifier en finale. Enfin en natation, Léon Marchand et les Bleus du 4x200 nage libre ont ouvert le compteur de médailles de la délégation française hier soir au championnat d'Europe. Les nageurs tricolores ont décroché l'argent grâce notamment à Léon Marchand qui a signé la meilleure performance mondiale de l'année sur la distance.
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0: Difficile de se plaindre de la météo ce mardi 11 août dans la région puisqu'on a du soleil depuis ce matin, depuis le réveil, et on en aura jusqu'à ce soir. Une très belle journée, les températures baissent un tout petit peu avant de remonter en flèche demain. On aura 30-31 degrés en Alsace.
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Voici One Republic dans votre playlist Alsace sur Top Music.

0: Allez, bon courage si vous n'êtes pas en vacances, si vous devez sortir du lit. J'ai ce qu'il vous faut pour vous réveiller définitivement ce matin sur Top Music. Ah oui, je vous avais prévenu. Le DJ masqué qui vit près de Colmar en plus. Sound of Legend, San Francisco sur Top Music.
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Dans les médias, voici Christophe Willem dans votre playlist Alsace System.

0: Teddy Swims pour se réveiller ce matin dans votre playlist Alsace. Avicii arrive également après votre météo et l'info Alsace avec Céline.
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0: Votre météo pour aujourd'hui après l'info Alsace avec Jules.
5: 43 départements ont été placés en vigilance orange canicule par Météo France dans l'Hexagone ce mardi. Pour le moment, l'Alsace est épargnée par cette cinquième vague de canicule qui touche le territoire français. Dans la région, les températures devraient continuer de grimper dans les prochains jours. Une partie du toit du restaurant Le Mamounia à Agno s'est effondrée ce lundi, mais aucun blessé n'est à signaler. Un risque d'effondrement de la structure du bâtiment existe selon le service d'incendie et de secours du Bas-Rhin. Le restaurant restera donc fermé au public jusqu'à nouvel ordre. La 77e édition de la Foire au vin s'est achevée ce dimanche au parc des expositions de Colmar. En 10 jours de festivités, l'événement orinois a attiré 318 181 spectateurs. Un bilan en légère baisse comparé à l'édition 2025 qui avait signé un record de fréquentation. Le parc animalier de Sainte-Croix vient d'accueillir 4 jeunes ours de 2 ans. Thomas, Anita, Shens et Alexandra sont arrivés à Rhodes début août. Ils s'acclimatent petit à petit à leur nouvel environnement, un enclos de 2 hectares. Écoutez Anthony Kohler, directeur zoologique du parc de Sainte-Croix.
6: Ces 4 ours viennent de Roumanie, du sanctuaire Liberty Sanctuary Bear. Et ce sanctuaire en fait a récupéré ces oursons qui malheureusement ont été orphelins dans le milieu naturel. Leur mère a mystérieusement disparu, donc vraisemblablement elle a été victime de braconnage. Et on a toqué à leur porte parce qu'on connaissait ce sanctuaire depuis quelques années de par la qualité de leur travail. Vraiment ça a été un vrai coup de foudre en termes de positionnement, de philosophie. Et donc ça a permis de pouvoir envisager ce partenariat et de pouvoir travailler à l'accueil de ces 4 individus.
5: Vous pouvez dès à présent voir ces 4 nouveaux ours au parc animalier de Sainte-Croix à Rhodes. En athlétisme, première journée contrastée pour la délégation tricolore au championnat d'Europe à Birmingham. Le relais mixte du 4x400 a déçu, tout comme Jimmy Gressier qui visait une médaille sur le 5000 mètres. La belle surprise en revanche vient d'Étienne Daguinos, médaillé de bronze sur le 5000 mètres. Enfin, la 4e édition du Critérium cycliste professionnel de Colmar se déroule ce mardi. Parmi les engagés, on retrouvera des coureurs et coureuses professionnelles du Tour de France. L'épreuve se dispute sur un circuit urbain entre la place Rapp et le parc du Champ de Mars.
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0: Alors, canicule ou vague de chaleur? On ne sait pas vraiment quel mot choisir, mais en tout cas, ce sera pour demain, pas pour aujourd'hui. Même si on aura une très belle journée ensoleillée ce mardi dans la région, les températures baisseront même légèrement par rapport à hier. On aura 30-31 degrés maxi en Alsace.

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0: Excellente matinée sur Top Music et bon réveil. Il me donne toujours envie de danser ce morceau, même si je suis dans le studio ce matin. La suite de votre playlist Alsace arrive avec Riviera. Nous sommes le 11 août aujourd'hui. Comment va se passer votre journée? Côté cœur, côté travail, côté santé. Elle a la réponse à tout. Natacha S arrive pour votre horoscope sur Top Music.
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0: 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Excellent réveil sur Top Music. Voici votre horoscope présenté par Natacha S. Bonjour Natacha.
10: Hello. Avec Mars en Cancer, on tâte le terrain avant de se lancer. Bélier, quiconque oserait s'attaquer à vos proches, vous trouverez sur son chemin. Taureau, l'action vous réussit mieux que les discours, alors partez en promenade. Gémeaux, ne vous attardez pas sur les détails et ne cherchez pas à négocier maintenant. Cancer, montez sur ressort, vous bénéficiez d'un regain de tonus et ça se voit. Lion, prenez des forces, préparez l'éclipse de demain car elle vous apporte du nouveau. Vierge, une mise au point suffit pour rassembler les bonnes volontés autour de vous. Balance, ne coupez pas la poire en deux, affirmez votre choix et assumez-le fermement. Scorpion, c'est décidé, vous relevez le défi d'explorer et de partir en quête du Graal. Sagittaire, la situation n'a que trop traîné, l'heure est venue de trancher dans le vif. Capricorne, accordez un temps d'écoute à vos proches avant de dégainer votre solution. Verseau, n'oubliez pas, après l'effort, le réconfort, sinon vous risquez la surchauffe. Poisson, créez ce qui vous plaît, un texte, une toile, un plat ou des châteaux de sable. Belle journée.
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0: 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Bonjour tout le monde, bienvenue et bon réveil. Erwan et Céline pour vous réveiller cette semaine et dans votre playlist Alsace, Riviera arrive, il est 7h.
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0: Elle a bien changé Céline d'ailleurs, elle a un petit peu mué. L'info Alsace, pas avec Céline, bien sûr avec Jules.
12: À partir d'aujourd'hui, les entreprises souhaitant faire du démarchage téléphonique devront obtenir le consentement des consommateurs. Une avancée majeure votée le 30 juin 2025 qui entre donc en application ce mardi. Selon une étude de Que Choisir Ensemble, 97% des Français se disent agacés par le démarchage. 43 départements ont été placés en vigilance orange canicule par Météo France dans l'Hexagone ce mardi. Pour le moment, l'Alsace est épargnée par cette cinquième vague de canicule qui touche le territoire français. Dans la région, les températures devraient continuer de grimper. grimper dans les prochains jours. En Allemagne, un technicien de 36 ans s'est retrouvé bloqué en haut d'une éolienne ce lundi près de la commune de Bad Wildbad. Alors qu'il faisait des travaux à 170 mètres de hauteur, l'homme a fait un malaise. Une opération de sauvetage avec 50 agents a permis de récupérer le technicien au sommet. Un film sur l'épidémie de danse qui a touché Strasbourg en 1518 devrait bientôt voir le jour. Une production indonésienne en est à l'origine et plusieurs scènes seront tournées en Alsace le mois prochain. Une belle vitrine pour la région, comme nous l'explique Paviel Raymond, producteur exécutif du film.
3: Le tournage aura lieu début septembre à Strasbourg, il y aura 5 jours et ça va correspondre au début du tournage pour l'équipe indonésienne, c'est-à-dire qu'ils vont tourner 35 jours en tout. Ils commencent par 5 jours à Strasbourg et autour de Strasbourg. Il y aura aussi Kaisersberg et Gebwiller dans le Haut-Rhin. Les 5 premiers jours qu'on va tourner à Strasbourg raconteront le début du film, l'ouverture du film, le prologue on va dire, qui se passe donc en Alsace en 1518, sachant que le reste du film se passera au 19e siècle en Indonésie.
12: La production recherche encore des figurants. Les candidatures se font sur le site figudata.com. En football, le Lyon accueille le Sparta Prague ce soir au Groupama Stadium pour continuer de rêver de Ligue des Champions. Battu 2-1 en République Tchèque la semaine dernière au match aller, les Lyonnais vont devoir inverser la tendance s'ils ne veulent pas être reversés en Ligue Europa, qu'on envoie à 21h. Enfin, en athlétisme, le coureur alsacien Yann Spielmann a réussi son entrée au lice au championnat d'Europe à Birmingham. Originaire de Karspar dans le Haut-Rhin, l'athlète de 24 ans s'est qualifié pour les demi-finales du 400 mètres ce lundi.
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0: Difficile de se plaindre de la météo ce mardi 11 août dans la région, puisqu'on a du soleil depuis ce matin, depuis le réveil, et on en aura jusqu'à ce soir. Une très belle journée, les températures baissent un tout petit peu avant de remonter en flèche demain. On aura 30-31 degrés en Alsace.
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1: 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Bon réveil tout le monde, il est 7h15, votre playlist Alsace continue avec Oasis pour un classique et Luchent, le tube de la rentrée.
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1: C'est la semaine où il n'y a vraiment personne sur la route, personne en Alsace. Mais vous, si vous travaillez, l'avantage, c'est qu'il n'y a pas d'embouteillage. À vous signaler, depuis de 5 minutes, vous ne serez pas en retard aujourd'hui. Voici votre playlist Alsace avec Luchent sur Top Music, 7h16.

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Voici Tom Gregory dans votre playlist Alsace sur Top Musique.

0: Et on aura encore du soleil aujourd'hui. Allez, justement, votre météo pour ce mardi 11 août. L'info Alsace également. Qu'est-ce qui se passe aujourd'hui dans la région? Jules vous dit tout. Ce sera juste avant Temper City sur Top Music.
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2: Un séisme de magnitude 7,4 a frappé la Colombie ce lundi. Le tremblement de terre a touché une large partie du pays sud-américain, dont la capitale Bogota. Selon de premiers bilans provisoires, 111 personnes sont mortes et 87 ont été blessées par le séisme. Le gouvernement a décrété l'état d'urgence. Un enfant de 5 ans s'est noyé ce samedi au plan d'eau du Baggersee Eilkirch Grafenstaden après avoir échappé à la vigilance de son père. Une baigneuse assistant à la scène lui a porté secours et l'a sorti de l'eau avant qu'il ne soit évacué par les secours en urgence absolue. Strasbourg va bientôt accueillir le tournage d'un film venu d'Indonésie. Intitulé Dancing Plague, le long métrage reviendra sur le célèbre épisode de l'épidémie de danse survenue en Alsace en 1518. Écoutez Paviel Raymond, producteur exécutif en charge des scènes françaises.
3: Le projet pour lequel j'ai été contacté est assez atypique puisqu'il s'agit d'une production indonésienne qui vient tourner un film en France, mais non seulement en France, mais en Alsace en 1518 avec des acteurs qui vont jouer en alsacien. Donc on est sur quelque chose d'assez improbable. C'est un film fantastique qui va parler de l'épidémie de danse qui a eu lieu à Strasbourg en 1518.
2: La production est encore à la recherche de figurants. Les candidatures se font sur le site figudata.com. La 77e édition de la Foire au vin s'est achevée ce dimanche au parc exposition de Colmar. En 10 jours de festivités, l'événement orinois a attiré 318 181 visiteurs. Un bilan en légère baisse comparé à l'édition 2025 qui avait signé un record de fréquentation. En athlétisme, le coureur alsacien Jan Spielmann a réussi son entrée en lice au championnat d'Europe de Birmingham. Originaire de Karspar dans le Haut-Rhin, l'athlète de 24 ans s'est qualifié pour les demi-finales du 400 mètres ce lundi. Il aura besoin d'un exploit ce soir pour réussir à se qualifier en finale. Enfin en natation, Léon Marchand et les Bleus du 4x200 nage libre ont ouvert le compteur de médailles de la délégation française hier soir au championnat d'Europe. Les nageurs tricolores ont décroché l'argent grâce notamment à Léon Marchand qui a signé la meilleure performance mondiale de l'année sur la distance.
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1: Alors, canicule ou vague de chaleur? On ne sait pas vraiment quel mot choisir, mais en tout cas, ce sera pour demain, pas pour aujourd'hui. Même si on aura une très belle journée ensoleillée ce mardi dans la région, les températures baisseront même légèrement par rapport à hier. On aura 30-31 degrés maxi en Alsace.

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Dans les médias, votre playlist Alsace continue et on continue à se faire plaisir, à bien se réveiller avec l'un des tubes de la rentrée. Voici Robin sur Top Music.

0: Il est 8h05, bienvenue sur Top Music. Ambiance football avec Shakira et Burna Boy, Daïdaï. La Coupe du Monde est loin derrière nous, mais la reprise de la Ligue 1, c'est bientôt. Et le premier match du Racing à domicile, ça sera contre le Racing Club de Lens. Ça sera le 29 août. Et à partir du lundi 24, vous gagnerez vos places, bien sûr, sur Top Music pour aller à la Méno. C'est plutôt tranquille sur les routes d'Alsace ce matin. Il n'y a pas grand monde, il y a du soleil, on compte sur vous pour être prudent quand même. Mais il n'y a pas d'embouteillage de plus de 5 minutes à vous signaler. Votre horoscope arrive pour ce mardi 11 août avec Natacha S.
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0: 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Il est 7h58, votre horoscope présenté par Natacha S. Bonjour Natacha.
16: Hello. Avec Mars en cancer, on tâte le terrain avant de se lancer. Bélier, quiconque oserait s'attaquer à vos proches, vous trouverez sur son chemin. Taureau, l'action vous réussit mieux que les discours, alors partez en promenade. Gémeaux, ne vous attardez pas sur les détails et ne cherchez pas à négocier maintenant. Cancer, monté sur ressort, vous bénéficiez d'un regain de tonus et ça se voit. Lion, prenez des forces, préparez l'éclipse de demain, car elle vous apporte du nouveau. Vierge, une mise au point suffit pour rassembler les bonnes volontés autour de vous. Balance, ne coupez pas la poire en deux, affirmez votre choix et assumez-le fermement. Scorpion, c'est décidé, vous relevez le défi d'explorer et de partir en quête du Graal. Sagittaire, la situation n'a que trop traîné, l'heure est venue de trancher dans le vif. Capricorne, accordez un temps d'écoute à vos proches avant de dégainer votre solution. Verseau, n'oubliez pas, après l'effort, le réconfort, sinon vous risquez la surchauffe. Poisson, créez ce qui vous plaît, un texte, une toile, un plat ou des châteaux de sable. Belle journée.
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0: 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Bienvenue tout le monde, Erwan et Jules pour vous réveiller cette semaine. Il est 8h, Shakira et Burna Boy arrivent. Daïdaï.
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0: Avant une météo encore ensoleillée et bien chaude pour aujourd'hui, je ne vous apprends rien. Voici l'info Alsace avec Jules.
18: 43 départements ont été placés en vigilance orange canicule par Météo France dans l'Hexagone ce mardi. Pour le moment, l'Alsace est épargnée par cette cinquième vague de canicule qui touche le territoire français. Dans la région, les températures devraient continuer de grimper dans les prochains jours. Une partie du toit du restaurant Le Mamounia à Agno s'est effondrée ce lundi, mais aucun blessé n'est à signaler. Un risque d'effondrement de la structure du bâtiment existe selon le service d'incendie et de secours du Bas-Rhin. Le restaurant restera donc fermé au public jusqu'à nouvel ordre. La 77e édition de la Foire au vin s'est achevée ce dimanche au parc des expositions de Colmar. En 10 jours de festivités, l'événement orinois a attiré 318 181 spectateurs. Un bilan en légère baisse comparé à l'édition 2025 qui avait signé un record de fréquentation. Le parc animalier de Sainte-Croix vient d'accueillir 4 jeunes ours de 2 ans. Thomas, Anita, Shens et Alexandra sont arrivés à Rhodes début août. Ils s'acclimatent petit à petit à leur nouvel environnement, un enclos de 2 hectares. Écoutez Anthony Koller, directeur zoologique du parc de Sainte-Croix.
19: Ces 4 ours viennent de Roumanie, du sanctuaire Liberty Sanctuary Bear. Et ce sanctuaire en fait a récupéré ces oursons qui malheureusement ont été orphelins dans le milieu naturel. Leur mère a mystérieusement disparu, donc vraisemblablement elle a été victime de braconnage. Et on a toqué à leur porte parce qu'on connaissait ce sanctuaire depuis quelques années de par la qualité de leur travail. Vraiment, ça a été un vrai coup de foudre en termes de positionnement, de philosophie. Et donc ça a permis de pouvoir envisager ce partenariat et de pouvoir travailler à l'accueil de ces 4 individus.
18: Vous pouvez dès à présent voir ces 4 nouveaux ours au parc animalier de Sainte-Croix à Rhodes. En athlétisme, première journée contrastée pour la délégation tricolore au championnat d'Europe à Birmingham. Le relais mixte du 4x400 a déçu, tout comme Jimmy Gressier qui visait une médaille sur le 5000 mètres. La belle surprise en revanche vient d'Étienne Daguinos, médaillé de bronze sur le 5000 mètres. Enfin, la 4e édition du Critérium cycliste professionnel de Colmar se déroule ce mardi. Parmi les engagés, on retrouvera des coureurs et coureuses professionnelles du Tour de France. L'épreuve se dispute sur un circuit urbain entre la place Rapp et le parc du Champ de Mars.
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0: Difficile de se plaindre de la météo ce mardi 11 août dans la région puisqu'on a du soleil depuis ce matin, depuis le réveil, et on en aura jusqu'à ce soir. Une très belle journée, les températures baissent un tout petit peu avant de remonter en flèche demain. On aura 30-31 degrés en Alsace.
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0: Bravo à Jennifer de Schweighouse qui sera le 17 août lors de la première journée de Cécifoot, championnat d'Europe de Cécifoot. 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Et votre playlist Alsace qui continue avec ce carton de l'été, Offenbach, qui remixe Star Sailor au début des années 2000. Fort to the floor, il est 8h15, bienvenue.
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0: Il est 8h16, 8h17 maintenant même, ça change tout le temps. Bienvenue sur Top Music. Bienvenue sur les routes d'Alsace également, où il n'y a pas d'embouteillage de plus de 5 minutes à vous signaler ce matin. Et rien que ça, ça doit vous donner le sourire. Voici Offenbach et Star Sailor sur Top Music.

0: Eh ouais, souvenez-vous, il était cool. Assis sur un banc, c'était au printemps. Et là, c'est l'été, c'était Zao et MC Solar comme Caroline. Il est 8h30 à la seconde près. On est ponctuel sur Top Music. Bienvenue tout le monde, bon début de journée. Vous êtes déjà au travail, moi aussi. Et depuis 6h, on va pas se plaindre. Teddy Swim, ça arrive pour la suite. Ça sera juste après votre météo et l'info dans moins d'une minute.
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0: Nous sommes le mardi 11 août. Votre météo pour aujourd'hui dans la région après l'info Alsace-Jules.
5: Un séisme de magnitude 7,4 a frappé la Colombie ce lundi. Le tremblement de terre a touché une large partie du pays sud-américain, dont la capitale Bogota. Selon de premiers bilans provisoires, 111 personnes sont mortes et 87 ont été blessées par le séisme. Le gouvernement a décrété l'état d'urgence. À partir d'aujourd'hui, les entreprises souhaitant faire du démarchage téléphonique devront obtenir le consentement des consommateurs. Cette avancée majeure, votée le 30 juin 2025, entre donc en application ce mardi. Selon une étude de Que Choisir Ensemble, 97% des Français se disent agacés par le démarchage. Thomas, Anita, Chance et Alexandra, ce sont les noms des quatre ours ayant rejoint le parc animalier de Sainte-Croix. Une nouvelle génération pour le parc de Rhodes qui a perdu son dernier ours en juillet. Écoutez Anthony Collère, directeur zoologique du parc de Sainte-Croix.
6: À la base, on avait prévu qu'elles cohabitent les deux et que nos anciens apprennent un petit peu aux plus jeunes à découvrir l'espace, à découvrir finalement notre façon de travailler. La vie, on a décidé autrement. Donc aujourd'hui, on a ce challenge avec cette arrivée qui est un événement majeur, une arrivée d'ours dans une carrière pour les équipes, ça arrive pas souvent. Et aujourd'hui, les signaux sont au vert pour que effectivement la suite soit très positive.
5: Et vous pouvez dès à présent voir ces quatre nouveaux ours au parc animalier de Sainte-Croix à Rhodes. Enfin en natation, Léon Marchand et les Bleus du 4x200 mètres nage libre ont ouvert le compteur de médailles de la délégation française hier soir au championnat d'Europe. Les nageurs tricolores ont décroché l'argent grâce notamment à Léon Marchand qui a signé la meilleure performance mondiale de l'année sur la distance.
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0: Alors, canicule ou vague de chaleur? On ne sait pas vraiment quel mot choisir, mais en tout cas, ce sera pour demain, pas pour aujourd'hui. Même si on aura une très belle journée ensoleillée ce mardi dans la région, les températures baisseront même légèrement par rapport à hier. On aura 30-31 degrés maxi en Alsace.

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Voici Bruno Mars sur Top Musique.

0: Merci de passer votre début de journée avec Top Music. Même si vous n'êtes pas en vacances, on vous donne l'impression d'être en vacances avec votre playlist Alsace. Riviera arrive. Ça se passe plutôt bien ce matin sur les routes d'Alsace. Attention quand même, un chantier de renforcement de la chaussée de quelques centaines de mètres a nécessité la fermeture complète de l'autoroute A35 dans le sens Strasbourg-Colmar depuis lundi et jusqu'à demain matin, 4h du matin. C'est la CEA, la collectivité européenne d'Alsace, qui en profite pour poser des boucles de comptage sur les véhicules. Voilà, l'info est passée. Il est 8h56. Dans un instant, la suite de votre playlist Alsace, mais aussi l'info avec Jules.
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0: On est précis sur Top Music, il est 8h58. Bienvenue et bon début de journée. Les frères Hanson pour un classique et Riviera arrive. Dans les médias, l'info Alsace, Jules.
10: 43 départements ont été placés en vigilance orange canicule par Météo France dans l'Hexagone ce mardi. Pour le moment, l'Alsace est épargnée par cette cinquième vague de canicule qui touche le territoire français. Dans la région, les températures devraient continuer de grimper dans les prochains jours. En Allemagne, un technicien de 36 ans s'est retrouvé bloqué en haut d'une éolienne ce lundi près de la commune de Bad Wildbad. Alors qu'il faisait des travaux à 170 mètres de hauteur, l'homme a fait un malaise. Une opération de sauvetage avec 50 agents a permis de récupérer le technicien au sommet. Une production indonésienne va débarquer en Alsace pour le tournage d'un film sur l'épidémie de danse de 1518 à Strasbourg. Le casting de figurants est toujours ouvert et des danseurs sont les bienvenus. Écoutez Paviel Raymond, producteur exécutif du projet.
11: Comme on est dans un film fantastique, il va y avoir en fait une entité qui va prendre possession des corps et les obliger à danser. Pour ça, on recherche encore quelques personnes. Mais en tout, pour l'ensemble de la période de tournage, on va avoir besoin d'une centaine de personnes. Et en danseurs, on cherche entre 20 et 30 danseurs pour justement animer toutes les différentes scènes où il y aura besoin de créer cet effet danse sous possession.
10: Pour rejoindre le casting, il suffit de déposer votre candidature sur le site figudata.com. Enfin, la quatrième édition du Critérium cycliste professionnel de Colmar se déroule ce mardi. Parmi les engagés, on retrouvera des coureurs et coureuses professionnelles du Tour de France. L'épreuve se dispute sur un circuit urbain entre la place Rapp et le parc du Champ de Mars.
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0: Difficile de se plaindre de la météo ce mardi 11 août dans la région puisqu'on a du soleil depuis ce matin, depuis le réveil, et on en aura jusqu'à ce soir. Une très belle journée, les températures baissent un tout petit peu avant de remonter en flèche demain, on aura 30-31 degrés en Alsace.
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Mais qu'est-ce que c'était bon ça, j'avais le CD deux titres, je me souviens, les frères Hanson, Umbop sur Top Music, dans moins de 10 minutes, pas maintenant, dans moins de 10 minutes, je vous offre deux nouveaux cadeaux sur Top Music. En ce moment, ça n'arrête pas hein, ce matin, avec le festival du Houblon qui va se tenir très bientôt à Haguenau. Je vais vous régaler juste après Evanescence sur Top Music.

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Laurent de Schirmeck et Estelle de Lingolsheim viennent de remporter leurs places, leurs entrées, leurs menus pour le restaurant Prisma lors du festival du Houblon à Haguenau. Et voici Christophe Maé sur Top Musique. Elle.

0: Il est 9h30, bon début de journée sur Top Music. Qu'est-ce qu'il est bon ce titre, un petit peu hypnotique. Temper City arrive pour la suite de votre playlist Alsace après l'info dans une minute.
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2: Votre météo pour aujourd'hui après l'info Alsace, Jules.
3: Un séisme de magnitude 7,4 a frappé la Colombie ce lundi. Le tremblement de terre a touché une large partie du pays sud-américain, dont la capitale Bogota. Selon de premiers bilans provisoires, 111 personnes sont mortes et 87 ont été blessées par le séisme. Le gouvernement a décrété l'état d'urgence. À partir d'aujourd'hui, les entreprises souhaitant faire du démarchage téléphonique devront obtenir le consentement des consommateurs. Cette avancée majeure, votée le 30 juin 2025, entre donc en application ce mardi. Selon une étude de Que Choisir Ensemble, 97% des Français se disent agacés par le démarchage. Thomas, Anita, Chance et Alexandra, ce sont les noms des quatre ours ayant rejoint le parc animalier de Sainte-Croix. Une nouvelle génération pour le parc de Rhodes qui a perdu son dernier ours en juillet. Écoutez Anthony Collère, directeur zoologique du parc de Sainte-Croix.
4: À la base, on avait prévu qu'elles cohabitent les deux et que nos anciens apprennent un petit peu aux plus jeunes à découvrir l'espace, à découvrir finalement notre façon de travailler. La vie, on a décidé autrement. Donc aujourd'hui, on a ce challenge avec cette arrivée qui est un événement majeur. Une arrivée d'ours dans une carrière, pour les équipes, ça arrive pas souvent. Et aujourd'hui, les signaux sont au vert pour que effectivement la suite soit très positive.
3: Et vous pouvez dès à présent voir ces quatre nouveaux ours au parc animalier de Sainte-Croix à Rhodes. Enfin, en natation, Léon Marchand et les Bleus du 4x200 mètres nage libre ont ouvert le compteur de médailles de la délégation française hier soir au championnat d'Europe. Les nageurs tricolores ont décroché l'argent grâce notamment à Léon Marchand qui a signé la meilleure performance mondiale de l'année sur la distance.
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2: Alors, canicule ou vague de chaleur? On ne sait pas vraiment quel mot choisir, mais en tout cas, ce sera pour demain, pas pour aujourd'hui. Même si on aura une très belle journée ensoleillée ce mardi dans la région, les températures baisseront même légèrement par rapport à hier. On aura 30-31 degrés maxi en Alsace.

0: Excellente matinée sur Top Music. Sandoff Legend arrive pour la suite de votre playlist Alsace. Il vous prépare un grand show, un très grand show. Ça sera le samedi 22 août au Rhenus de Strasbourg dans le cadre de l'Europa Cup, un tournoi international de handball niveau Ligue des Champions. Sandoff Legend dans votre playlist Alsace sur Top Music avec Pink aussi.
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Si vous ne partez pas en vacances, si vous restez en Alsace, on va partir à Sainte-Marie-aux-Mines. Dans les prochaines minutes, il y a une belle enquête à mener à Sainte-Marie-aux-Mines. De quoi il s'agit ? Céline va tout vous dire juste après la suite de votre playlist Alsace. Et en 2026, c'était le grand retour d'Harry Styles. Le voici sur Top Music.

0: Chabouzet arrive pour la suite de votre playlist Alsace. Allez, un peu de country, hi-haw. J'ai pas osé le faire jusqu'au bout. Et quand on fait ce genre de choses, le petit hi-haw, il faut le faire jusqu'au bout. J'essaierai la prochaine fois. Dans les médias, on part à Sainte-Marie-aux-Mines, Céline.
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2: Avis aux apprentis détectives, un mystérieux vol a été commis à la Villa Burus à Sainte-Croix-aux-Mines et les enquêteurs en herbe sont appelés à la rescousse. Alors avec cette affaire du timbre disparu, vous serez plongé dans une enquête immersive mêlant énigmes, indices et personnages hauts en couleur. L'objectif bien sûr c'est retrouver une partie de la précieuse collection de timbres de Maurice Burus. Une prochaine session est organisée, ce sera demain mercredi de 18h à 20h à la Villa Burus à Sainte-Croix-aux-Mines et il est indispensable de s'inscrire même si c'est gratuit.

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0: Évidemment. Je sais pas si vous avez bien écouté les paroles, mais elle est chaude, cette chanson, quand même. Très, très chaude. Tove Lo et Stromae, des fleurs.
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3: 318 000 visiteurs cette année à la foire au vin d'Alsace à Colmar. C'est la deuxième meilleure fréquentation de l'histoire de la foire après l'année record de 2025. 6 soirées de concerts ont affiché complet et l'an prochain, la FAV de Colmar aura lieu du 30 juillet au 8 août. Ilkirch Grafenstaden veut être une ville pilote dans la lutte contre les moustiques tigres. La commune veut développer une méthode innovante qui consiste à stériliser les moustiques mâles avant de les relâcher afin de réduire progressivement la population de moustiques tigres. Il devient difficile de trouver des lunettes spéciales pour l'éclipse solaire de demain soir, mais les spécialistes rappellent bien qu'il ne faut pas regarder l'éclipse sans protection. En foot, Philippe Jørgensen arrive au Racing Club de Strasbourg. Le gardien international danois de 24 ans est prêté par Chelsea jusqu'à la fin de la saison.
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3: Vous aimez concevoir et donner vie à des projets en bois. Une entreprise alsacienne recrute un technicien bureau d'études bois en CDI. Vous réaliserez les plans techniques, préparez les dossiers de fabrication et vous travaillerez en lien avec une équipe de production et les clients. Une formation dans le domaine du bois et une bonne maîtrise des logiciels de dessin sont bien sûr recherchés. Alors si vous êtes rigoureux, autonome et passionné par la construction bois, ce poste est pour vous. À retrouver sur topmusic.fr, rubrique les traqueurs d'emploi.
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0: Difficile de se plaindre de la météo ce mardi 11 août dans la région puisqu'on a du soleil depuis ce matin, depuis le réveil, et on en aura jusqu'à ce soir. Une très belle journée. Les températures baissent un tout petit peu avant de remonter en flèche demain. On aura 30-31 degrés en Alsace. On va commencer ensemble 40 minutes de tube à la suite, seulement pour vous, seulement sur Top Music, avec d'un côté Teddy Swims qu'on écoute déjà. Et puis un classique avec Madonna à venir sur Top Music.
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Tous les matins entre 6h et 10h en ce moment, je vous offre une jolie sortie à faire en famille, un pass famille pour 4 personnes pour le Popcorn Labyrinthe près de Strasbourg. C'est à Oberhausbergen, un grand labyrinthe géant de maïs. Rendez-vous demain matin et voici One Republic sur Top Music.

Très bonne matinée sur Top Music. On va zoomer dans moins de 5 minutes avec Céline sur le musée du jouet de Colmar. Une excellente idée pour occuper les enfants pendant les vacances. Ça commence à devenir long les vacances avec les enfants. Ça sera bientôt la rentrée. Voici Olivia Rodrigo dans les médias sur Top Music.

0: Merci de passer votre été avec Top Music. On vous donne l'impression d'être en vacances, même si vous ne l'êtes pas, avec votre playlist Alsace. Riviera arrive. Et dans les médias, on part à Colmar, Céline.
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2: Au musée du jouet de Colmar, demain mercredi, il y aura l'atelier « Le défi des jouets » de 4026. Quelle forme prendront les jouets anciens dans le futur ? Les enfants devront imaginer leur évolution et réaliser un prototype muni de sa fiche technique. Qui joue avec ce jouet, comment ça fonctionne, quelles sont les règles, etc. Un atelier créatif pour imaginer et inventer les technologies et les jouets de demain. C'est l'atelier Le défi des jouets 4026 et ça se passera demain à 14h30 au musée du jouet de Colmar.

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1: Une partie de la toiture d'un restaurant s'est effondrée hier à Guenot. Les pompiers sont intervenus, il n'y a pas de blessés, mais le restaurant Le Mamounia doit temporairement fermer. Au mois d'août, il y a toujours moins de dons de sang et de plasma et pourtant les besoins sont énormes, alors prenez rendez-vous avant la rentrée. L'Alsace toujours en vigilance jaune canicule et attention, la qualité de l'air est mauvaise dans notre région, privilégiez donc les transports en commun. À Colmar, la 4e édition du Critérium cycliste professionnel se déroule ce mardi. On y retrouvera des coureurs et des coureuses professionnelles du Tour de France. L'épreuve se dispute sur un circuit urbain de 2,2 km entre la place Trappe et le parc du Champ de Mars à Colmar. La fête du vin s'ouvre ce mardi à Aubernais et va durer jusqu'à dimanche. Et parmi les nouveautés cette année, vous découvrirez pas mal de cocktails à base de vin, à consommer bien sûr avec modération.
0: Alors, canicule ou vague de chaleur? On ne sait pas vraiment quel mot choisir, mais en tout cas, ce sera pour demain, pas pour aujourd'hui. Même si on aura une très belle journée ensoleillée ce mardi dans la région, les températures baisseront même légèrement par rapport à hier. On aura 30-31 degrés maxi en Alsace.
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0: Excellente matinée sur Top Music. Votre playlist Alsace continue avec la rencontre Offenbach, Star Sailor, Fort to the Floor. Sia se prépare également.
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Un bel événement à venir à Strasbourg très bientôt, ça sera du 17 au 23 août, le championnat d'Europe de Cécifoot avec les 8 meilleures équipes de football pour malvoyants et non-voyants, pour déficients visuels. Il y aura des places qualificatives pour la Coupe du Monde au Brésil en 2027, c'est à partir du 17 août avec Top Music. Voici News.

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1: 318 000 visiteurs cette année à la foire au vin d'Alsace à Colmar. C'est la deuxième meilleure fréquentation de l'histoire de la foire après l'année record de 2025. 6 soirées de concerts ont affiché complet et l'an prochain, la fave de Colmar aura lieu du 30 juillet au 8 août. Une partie de la toiture d'un restaurant s'est effondrée hier à Gueno. Les pompiers sont intervenus. Il n'y a pas de blessés, mais le restaurant, le Mamounia, doit temporairement fermer. Au mois d'août, il y a toujours moins de dons de sang et de plasma et pourtant les besoins sont énormes. Alors prenez rendez-vous avant la rentrée. L'Alsace toujours en vigilance jaune canicule et attention, la qualité de l'air est mauvaise dans notre région. Privilégiez donc les transports en commun. L'aventurier Mike Horn et le youtubeur Star Inox Tag s'associent pour une expédition mystère en Amérique du Sud. Ils ont publié quelques images sur leurs réseaux sociaux mais devraient dévoiler plus de détails dans les jours à venir. Thomas, Anita, Chance et Alexandra, ce sont les noms des nouveaux jeunes ours du parc animalier de Sainte-Croix en Lorraine. Cette fratrie vient d'un refuge de Roumanie. Anthony Koller est directeur zoologique du parc de Sainte-Croix.
2: Donc aujourd'hui, on a ce challenge avec cette arrivée qui est un événement majeur. Une arrivée d'ours dans une carrière, pour les équipes, ça n'arrive pas souvent. C'est un moment dans lequel on a voulu prendre le temps de bien faire les choses, de bien préparer effectivement cette arrivée, bien préparer les équipes. Et aujourd'hui, les signaux sont au vert pour que effectivement la suite soit très positive.
1: Et vous pouvez dès à présent voir ces 4 nouveaux ours au parc animalier de Sainte-Croix à Rhodes.
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0: Difficile de se plaindre de la météo ce mardi 11 août dans la région puisqu'on a du soleil depuis ce matin, depuis le réveil, et on en aura jusqu'à ce soir une très belle journée. Les températures baissent un tout petit peu avant de remonter en flèche demain. On aura 30-31 degrés en Alsace.
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0: 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Excellente journée sur Top Musique. Votre playlist Alsace continue avec le duo Shakira Burna Boy, Die Die. Il est tout juste midi.

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1: Direction Hunspach dimanche prochain, le 16 août, pour l'événement Bienvenue au Village. Toute la journée, le corps de ferme de la maison Ungerer accueillera artisans, producteurs locaux et animations pour toute la famille. Au programme, visite guidée du village de Hunspach, conte, démonstration de savoir-faire traditionnel, dédicace de livres, stand gourmand bien sûr, et dans une ambiance musicale toute la journée. C'est bien sûr gratuit, avec restauration, petite buvette sur place. C'est donc Bienvenue au Village, dimanche prochain à Hunspach.

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1: Au mois d'août, il y a toujours moins de dons de sang et de plasma et pourtant les besoins sont énormes, alors prenez rendez-vous avant la rentrée. L'Alsace toujours en vigilance jaune canicule et attention, la qualité de l'air est mauvaise dans notre région, privilégiez donc les transports en commun. Ilkirch Grafenstaden veut être une ville pilote dans la lutte contre les moustiques tigres. La commune veut développer une méthode innovante qui consiste à stériliser les moustiques mâles avant de les relâcher afin de réduire progressivement la population de moustiques tigres. Et puis une production indonésienne s'est inspirée de l'épidémie de danse de 1518 à Strasbourg pour en faire un long métrage fantastique. Les premières scènes seront tournées en Alsace au début du mois de septembre et la production est actuellement à la recherche de figurants. On vous en parle en détail sur tapmusic.fr.
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3: Alors, canicule ou vague de chaleur, on ne sait pas vraiment quel mot choisir, mais en tout cas, ce sera pour demain, pas pour aujourd'hui, même si on aura une très belle journée ensoleillée ce mardi dans la région. Les températures baisseront même légèrement par rapport à hier. On aura 30-31 degrés maxi en Alsace.
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1: Avis aux apprentis détectives, un mystérieux vol a été commis à la Villa Burus à Sainte-Croix-aux-Mines et les enquêteurs en herbe sont appelés à la rescousse. Alors avec cette affaire du timbre disparu, vous serez plongé dans une enquête immersive mêlant énigmes, indices et personnages haut en couleur. L'objectif bien sûr c'est retrouver une partie de la précieuse collection de timbres de Maurice Burus. Une prochaine session est organisée, ce sera demain mercredi de 18h à 20h à la Villa Burus à Sainte-Croix-aux-Mines et il est indispensable de s'inscrire même si c'est gratuit.

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0: 318 000 visiteurs cette année à la Foire au vin d'Alsace à Colmar. C'est la deuxième meilleure fréquentation de l'histoire de la Foire après l'année record de 2025. 6 soirées de concerts ont affiché complet et l'an prochain, la FAV de Colmar aura lieu du 30 juillet au 8 août. Une partie de la toiture d'un restaurant s'est effondrée hier à Guenot. Les pompiers sont intervenus, il n'y a pas de blessés, mais le restaurant Le Mamounia doit temporairement fermer. À Colmar, la 4e édition du Critérium cycliste professionnel se déroule ce mardi. On y retrouvera des coureurs et des coureuses professionnelles du Tour de France. L'épreuve se dispute sur un circuit urbain de 2,2 km entre la place Rapp et le parc du Champ de Mars à Colmar. En foot, Philippe Jørgensen arrive au Racing Club de Strasbourg. Le gardien international danois de 24 ans est prêté par Chelsea jusqu'à la fin de la saison.
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0: Vous aimez concevoir et donner vie à des projets en bois. Une entreprise alsacienne recrute un technicien bureau d'études bois en CDI. Vous réaliserez les plans techniques, préparez les dossiers de fabrication et vous travaillerez en lien avec une équipe de production et les clients. Une formation dans le domaine du bois et une bonne maîtrise des logiciels de dessin sont bien sûr recherchés. Alors si vous êtes rigoureux, autonome et passionné par la construction bois, ce poste est pour vous. À retrouver sur topmusic.fr, rubrique les traqueurs d'emploi.
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4: Difficile de se plaindre de la météo ce mardi 11 août dans la région puisqu'on a du soleil depuis ce matin, depuis le réveil, et on en aura jusqu'à ce soir. Une très belle journée. Les températures baissent un tout petit peu avant de remonter en flèche demain. On aura 30-31 degrés en Alsace.
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1: Au musée du jouet de Colmar, demain mercredi, il y aura l'atelier « Le défi des jouets » de 4026. Quelle forme prendront les jouets anciens dans le futur? Les enfants devront imaginer leur évolution et réaliser un prototype muni de sa fiche technique. Qui joue avec ce jouet, comment ça fonctionne, quelles sont les règles, etc. Un atelier créatif pour imaginer et inventer les technologies et les jouets de demain. C'est l'atelier Le défi des jouets 4026 et ça se passera demain à 14h30 au musée du jouet de Colmar.

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0: mois d'août, il y a toujours moins de dons de sang et de plasma et pourtant les besoins sont énormes, alors prenez rendez-vous avant la rentrée. L'Alsace toujours en vigilance jaune canicule et attention, la qualité de l'air est mauvaise dans notre région, privilégiez donc les transports en commun. Ilkirch Grafenstaden veut être une ville pilote dans la lutte contre les moustiques tigres. La commune veut développer une méthode innovante qui consiste à stériliser les moustiques mâles avant de les relâcher afin de réduire progressivement la population de moustiques tigres. Et puis une production indonésienne s'est inspirée de l'épidémie de danse de 1518 à Strasbourg pour en faire un long métrage fantastique. Les premières scènes seront tournées en Alsace au début du mois de septembre et la production est actuellement à la recherche de figurants. On vous en parle en détail sur tapmusic.fr.
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2: Alors, canicule ou vague de chaleur? On ne sait pas vraiment quel mot choisir, mais en tout cas, ce sera pour demain, pas pour aujourd'hui, même si on aura une très belle journée ensoleillée ce mardi dans la région. Les températures baisseront même légèrement par rapport à hier. On aura 30-31 degrés maxi en Alsace.
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0: c'est Charlie sur Top Music. Vous restez avec moi, je vous passe votre playlist Alsace. Avec Temper City, une des révélations de ces derniers mois, ce sera juste après les bons plans pour sortir.
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2: Direction Hunspach dimanche prochain, le 16 août, pour l'événement Bienvenue au Village. Toute la journée, le corps de ferme de la maison Ungerer accueillera artisans, producteurs locaux et animations pour toute la famille. Au programme, visite guidée du village de Hunspach, conte, démonstration de savoir-faire traditionnel, dédicace de livres, stand gourmand bien sûr, et dans une ambiance musicale toute la journée. C'est bien sûr gratuit, avec restauration, petite buvette sur place. C'est donc Bienvenue au Village, dimanche prochain à Hunspach. We'll be right back.

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0: Dans un instant sur Top Music, Lewis Capaldi. Il arrive dans votre playlist Alsace après la météo et l'info de la région en moins d'une minute.
1: L'Alsace toujours en vigilance jaune canicule et attention, la qualité de l'air est mauvaise dans notre région. Privilégiez donc les transports en commun. Il devient difficile de trouver des lunettes spéciales pour l'éclipse solaire de demain soir, mais les spécialistes rappellent bien qu'il ne faut pas regarder l'éclipse sans protection. En foot, Philippe Jørgensen arrive au Racing Club de Strasbourg. Le gardien international danois de 24 ans est prêté par Chelsea jusqu'à la fin de la saison. L'aventurier Mike Horn et le youtubeur star Inox Tag s'associent pour une expédition mystère en Amérique du Sud. Ils ont publié quelques images sur leurs réseaux sociaux, mais devraient dévoiler plus de détails dans les jours à venir. La fête du vin s'ouvre ce mardi à Aubernais et va durer jusqu'à dimanche. Et parmi les nouveautés cette année, vous découvrirez pas mal de cocktails à base de vin, à consommer bien sûr avec modération.
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0: Et demain, on aura encore une belle journée bien ensoleillée partout en Alsace. Du soleil du matin au soir et des températures qui vont encore grimper l'après-midi. Le matin, alors pas beaucoup de fraîcheur, de 19 à 25 degrés déjà. Et dans l'après-midi, il fera jusqu'à 32 autour de Colmar, Célestat et Saverne. 33 attendus à Strasbourg et Mulhouse.
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0: Taylor Swift dans votre playlist Alsace, elle arrive très vite sur Top Music. Et Lewis Capaldi également, je vous l'ai promis. C'est dans un instant, bon après-midi.
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C'est Charlie sur Top Music. Je vous ai trouvé le tube parfait pour aller avec votre été. Peut-être que vous êtes en train de profiter des vacances, justement. C'est Lucenzo avec Don Omar. Il y aura aussi Bruno Mars juste après le duo Julien Lib et Ota. Voici Dis-moi où sur Top Music.

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0: Sur Top Music, votre playlist Alsace continue. Avec Shakira, elle arrive très vite après un point sur l'actu de la région en moins d'une minute.
1: C'est tout simplement du jamais vu. Les vendanges débuteront dès demain en Alsace. Un record de précocité est battu alors que les vendanges avaient commencé le 17 août l'an dernier. Le dernier bilan du séisme en Colombie fait état de 169 morts. Plus de 600 personnes ont été blessées dans l'ouest du pays et les dégâts matériels sont très importants. Donald Trump a promis une aide de 15,5 millions de dollars de la part des États-Unis. Le niveau des cours d'eau n'a jamais été aussi bas en Alsace. En raison des fortes chaleurs, la sécheresse affecte la nappe phréatique alsacienne. Voie navigable de France pourrait même décider de fermer certains canaux à la navigation faute d'eau suffisante. Les bateaux qui sont obligés de circuler avec seulement 20% de leur chargement actuellement sur le Rhin.
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0: 16h sur Top Music, on se fait plaisir en mode été, en mode vacances avec Shakira et Burna Boy. On écoute Die Die tout de suite.

Sur Top Music dans un instant, le DJ qui nous a quitté il y a deux semaines, Kavinsky avec Phoenix et Angèle, Nicol, c'était le tube des JO 2024 et ce sera juste après le dernier Muse. Voici Night Shift Superstar maintenant sur Top Music.

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1: Avant l'éclipse, demain, on va pouvoir observer la lune qui passe devant le soleil. Alors pour nous, en Alsace, ce sera à 20h16. 90% d'obscuration a priori, en étant équipé. Hein. Évidemment, vous pensez aux lunettes si vous n'en avez pas encore acheté. Vous avez jusqu'à demain soir. Et puis vous restez avec moi, c'est Charlie. Je vous passe pour la suite de votre playlist Alsace. Tame Impala. Tame Impala, Jenny. Et on vient aussi avec le trafic.
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6: Ça roule bien globalement en Alsace cet après-midi, exception toutefois sur la D1006 à hauteur de Mosch actuellement, où il y a de nombreux ralentissements. Évitez le secteur.

Top Music, mardi après-midi, vous avez fait le bon choix avec votre playlist Alsace, que vous soyez en train de bosser, en sortant du boulot, ou alors en mode vacances. On profite de l'été en Alsace avec David Guetta dans un instant. Énorme classique, ce sera juste après Manon Lisa, j'adore, le petit pêcheur sur Top Music.

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0: sur Top Music, la suite de votre playlist Alsace avec Teddy Swims. La météo également, c'est dans un instant, mais d'abord avec la rédac, l'info de la région en moins d'une minute.
1: Il s'introduisait de nuit dans des maisons occupées pour les cambrioler. Un multirécidiviste a été condamné à 3 ans de prison ferme par le tribunal de Colmar pour 9 vols et 2 tentatives commis dans le Haut-Rhin au cours de l'été. Ce ressortissant algérien sera prochainement expulsé de France avec une interdiction de 10 ans du territoire français. Il y a eu 318 181 visiteurs à l'édition 2026 de la Foire au vin de Colmar. Le record de fréquentation n'est pas battu, mais il s'agit toutefois d'un très beau score parmi les temps forts du festival, les concerts de Christophe Maé, Gims ou encore Niska. En football, la direction du football club de Schweigouz-sur-Moder monte au créneau pour dénoncer les insultes racistes ayant visé certains joueurs. Un ancien joueur a écrit des propos xénophobes en dessous d'une photo de l'équipe sur Facebook. La direction va porter plainte.
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0: Et demain, on aura encore une belle journée bien ensoleillée partout en Alsace. Du soleil du matin au soir et des températures qui vont encore grimper l'après-midi. Le matin, alors pas beaucoup de fraîcheur, de 19 à 25 degrés déjà. Et dans l'après-midi, il fera jusqu'à 32 autour de Colmar, Célestat et Saverne. 33 attendu à Strasbourg et Mulhouse.
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0: Teddy Swims sur Top Music, on va l'écouter dans votre playlist Alsace. On vient également avec les Red Hot Chili Peppers et le trafic.
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1: Rien de particulier sur les routes en Alsace ce mardi. Attention toutefois sur l'autoroute A4 en venant de Karlsruhe en amont de la sortie 51 Baden-Baden, ainsi que sur la B500 dans les deux sens de circulation entre Baden-Baden et la frontière vers Oppenheim. En raison de travaux en cours dans le secteur, il y a d'importants bouchons en cette fin de journée en Alsace.

Sur Top Music avant 17h dans votre playlist Alsace, je vous passe le duo D'Issis et Théodora. D'Issis qui sera en concert, ce sera le 11 décembre sur la scène du Zénith de Strasbourg. Mélodrama dans un instant après Beyoncé et voici Sound of Legend sur Top Music.

0: Ça roule bien globalement en Alsace cet après-midi, exception toutefois sur la D1006 à hauteur de Mosch actuellement, où il y a de nombreux ralentissements. Évitez le secteur.
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2: Avant d'écouter Chabouzi sur Top Music, on fait un point sur l'info Alsace, c'est maintenant.
0: Le 12 août, les vendanges commenceront demain en Alsace. L'annonce a été faite aujourd'hui par l'Association des viticulteurs d'Alsace. C'est tout simplement du jamais vu. L'année dernière, les vendanges avaient débuté le 17 août. Voies navigables de France s'inquiète du faible niveau des cours d'eau en Alsace. Ce niveau est historiquement bas. Voies navigables de France envisage de fermer l'accès de certains canaux à la navigation faute d'eau suffisante. Thomas, Anita, Chance, Alexandra, ce sont les noms des nouveaux jeunes ours du parc animalier de Sainte-Croix en Moselle. Une fratrie qui vient d'un refuge en Roumanie. Une nouvelle génération d'ours pour le parc de Rhodes qui a perdu le dernier ours de son ancienne génération en juillet. Anthony Collère, directeur zoologique du parc de Sainte-Croix, nous en dit plus.
3: À la base, on avait prévu qu'elles cohabitent les deux et que nos anciens apprennent un petit peu aux plus jeunes à découvrir l'espace, à découvrir finalement notre façon de travailler. La vie en a décidé autrement, donc aujourd'hui on a ce challenge avec cette arrivée qui est un événement majeur, une arrivée d'ours dans une carrière pour les équipes, ça arrive pas souvent. C'est un moment dans lequel on a voulu prendre le temps de bien faire les choses, de bien préparer effectivement cette arrivée, bien préparer les équipes et aujourd'hui les signaux sont au vert pour que effectivement la suite soit très positive.
0: Vous pouvez voir dès à présent ces quatre nouveaux ours au parc animalier de Sainte-Croix à Rhodes en Moselle. En football, le Racing Club de Strasbourg tient enfin son gardien. Philippe Jorgensen est enfin prêté par Chelsea au club alsacien pour cette saison. Ce portier danois de 24 ans a notamment disputé la Ligue des Champions avec Chelsea la saison dernière.
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2: 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C'est Charlie sur Top Music. Ça va la forme pour vous, 17h. On est ensemble avec Chabouzi maintenant, voici Born to Die. 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

Au soleil partout en Alsace avec la chaleur aussi évidemment. On va en reparler d'ailleurs dans la météo d'ici une vingtaine de minutes. En attendant, on retrouve Laurine et puis Moziman avec Gaëtan Roussel. J'adore, c'est un de mes coups de cœur de l'été. Voici Soon sur Top Musique.

0: 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Et puis on revient avec Riviera, c'est la suite de votre playlist Alsace sur Top Music. Ce sera dans un instant aux côtés du trafic.
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7: Rien de particulier sur les routes en Alsace ce mardi. Attention toutefois sur l'autoroute A4 en venant de Karlsruhe en amont de la sortie 51 Baden-Baden, ainsi que sur la B500 dans les deux sens de circulation entre Baden-Baden et la frontière vers Oppenheim. En raison de travaux en cours dans le secteur, il y a d'importants bouchons en cette fin de journée en Alsace.

0: Sur Top Music, on revient très vite avec Lucent. C'est la suite de votre playlist Alsace, la météo également et l'info de la région en moins d'une minute.
1: C'est tout simplement du jamais vu. Les vendanges débuteront dès demain en Alsace. Un record de précocité est battu alors que les vendanges avaient commencé le 17 août l'an dernier. Le dernier bilan du séisme en Colombie fait état de 169 morts. Plus de 600 personnes ont été blessées dans l'ouest du pays et les dégâts matériels sont très importants. Donald Trump a promis une aide de 15,5 millions de dollars de la part des États-Unis. Le niveau des cours d'eau n'a jamais été aussi bas en Alsace. En raison des fortes chaleurs, la sécheresse affecte la nappe phréatique alsacienne. Voie navigable de France pourrait même décider de fermer certains canaux à la navigation faute d'eau suffisante. Les bateaux qui sont obligés de circuler avec seulement 20% de leur chargement actuellement sur le Rhin.
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0: Et demain, on aura encore une belle journée bien ensoleillée partout en Alsace. Du soleil du matin au soir et des températures qui vont encore grimper l'après-midi. Le matin, alors pas beaucoup de fraîcheur, de 19 à 25 degrés déjà. Et dans l'après-midi, il fera jusqu'à 32 autour de Colmar, Célestat et Saverne. 33 attendus à Strasbourg et Mulhouse.
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0: Votre playlist Alsace sur Top Music avec Temper City et je vous ai promis aussi Lucent. Ah bah ça arrive très vite, vous restez avec nous.
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8: Ça roule bien globalement en Alsace cet après-midi, exception toutefois sur la D1006 à hauteur de Mosch actuellement, où il y a de nombreux ralentissements. Évitez le secteur.

0: Rien de particulier sur les routes en Alsace ce mardi. Attention toutefois sur l'autoroute A4 en venant de Karlsruhe en amont de la sortie 51 Baden-Baden, ainsi que sur la B500 dans les deux sens de circulation entre Baden-Baden et la frontière vers Oppenheim. En raison de travaux en cours dans le secteur, il y a d'importants bouchons en cette fin de journée en Alsace.
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2: Avant d'écouter Martin Garrix avec Ed Sheeran dans votre playlist Alsace, c'est l'info de la région maintenant sur Top Music.
0: Il a volé des objets de valeur, du matériel hi-fi, des jouets. Un cambrioleur d'une vingtaine d'années a été condamné hier à 3 ans ferme par le tribunal correctionnel de Colmar. Il a commis 9 vols et 2 tentatives dans le Haut-Rhin depuis le début de l'été. Cet homme de nationalité algérienne s'est vu notifier une interdiction de territoire français pendant 10 ans. Revenir au Moyen-Âge en devenant figurant, une production indonésienne s'est inspirée de l'épidémie de danse de 1518 à Strasbourg pour le film Dancing Plague, prochainement en tournage dans la région. Le casting de figurants est toujours ouvert et les danseurs sont également les bienvenus. Les précisions de Paviel Raymond, le producteur exécutif du projet.
3: On va travailler avec Vidal Bini, qui est un chorégraphe local, strasbourgeois, qui va mettre en place une danse, alors qui ne sera pas vraiment une danse. Comme on est dans un film fantastique, il va y avoir en fait une entité qui va prendre possession des corps et les obliger à danser. Pour ça, on recherche encore quelques personnes. Mais en tout, pour l'ensemble de la période de tournage, on va avoir besoin d'une centaine de personnes. Et en danseurs, on cherche entre 20 et 30 danseurs pour justement animer toutes les différentes scènes où il y aura besoin de créer cet effet danse sous possession.
0: Pour rejoindre le casting, il suffit de déposer votre candidature sur figudata.com. La direction du football club de Schweigou-sur-Moder porte plainte contre un ancien joueur du club. Il a écrit un message raciste visant l'équipe actuelle sous une photo postée sur Facebook. Les championnats d'Europe de natation se poursuivent ce mardi à Saint-Denis et ce soir, on suivra la finale du 50 mètres papillon avec de beaux espoirs pour le français Maxime Grousset.
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Qu'est-ce qu'on fait pour s'occuper là pendant les vacances en Alsace? Surtout que maintenant que la foire au vin est terminée, faut trouver d'autres occupations. On en parle dans un instant, dans 5 minutes, après Coldplay. Et voici le dernier Evanescence sur Top Music.

0: C'est Charlie sur Top Music. Bon mardi, fin de journée. Avec Shakira et Burna Boy dans un instant, ce sera sur Top Music et le trafic également pour la suite.
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2: Le championnat d'Europe de Cécifoot aura lieu à Strasbourg du 17 au 23 août. Cet événement réunira le gratin européen des équipes de football de déficients visuels. Pour la première fois, un stade éphémère sera installé sur le parvis du Parlement européen. Et pour cette 14e édition, la France tentera de conserver son titre. Les Bleus qui font figure de favoris après avoir conquis le titre paralympique au JO de Paris 2024. Au-delà du titre, la France pourra se qualifier pour les championnats d'Europe paralympiques de 2027 qui auront lieu au Brésil en cas de victoire. Mais la concurrence s'annonce rude avec l'Angleterre, l'Espagne ou encore l'Italie. Rendez-vous à partir de lundi prochain sur le parvis du Parlement européen de Strasbourg pour les championnats d'Europe de Cécifoot.
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3: Rien de particulier sur les routes en Alsace ce mardi. Attention toutefois sur l'autoroute A4 en venant de Karlsruhe en amont de la sortie 51 Baden-Baden, ainsi que sur la B500 dans les deux sens de circulation entre Baden-Baden et la frontière vers Oppenheim. En raison de travaux en cours dans le secteur, il y a d'importants bouchons en cette fin de journée en Alsace.

0: C'est Charlie sur Top Music. Je vais vous passer dans un instant au Funback. La reprise de Star Sailor, ce sera juste après la météo et l'info de la région, en moins d'une minute.
1: Il s'introduisait de nuit dans des maisons occupées pour les cambrioler. Un multirécidiviste a été condamné à 3 ans de prison ferme par le tribunal de Colmar pour 9 vols et 2 tentatives commis dans le Haut-Rhin au cours de l'été. Ce ressortissant algérien sera prochainement expulsé de France avec une interdiction de 10 ans du territoire français. Il y a eu 318 181 visiteurs à l'édition 2026 de la Foire au Vin de Colmar. Le record de fréquentation n'est pas battu, mais il s'agit toutefois d'un très beau score parmi les temps forts du festival et concerts de Christophe Maé, Gims ou encore Niska. En football, la direction du football club de Schweigouth-sur-Moder monte au créneau pour dénoncer les insultes racistes ayant visé certains joueurs. Un ancien joueur a écrit des propos xénophobes en dessous d'une photo de l'équipe sur Facebook. La direction va porter plainte.
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0: Et demain, on aura encore une belle journée bien ensoleillée partout en Alsace. Du soleil du matin au soir et des températures qui vont encore grimper l'après-midi. Le matin, alors pas beaucoup de fraîcheur, de 19 à 25 degrés déjà. Et dans l'après-midi, il fera jusqu'à 32 autour de Colmar, Célestat et Saverne. 33 attendu à Strasbourg et Mulhouse.
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0: Offenbach et Star Sailor sur Top Music, on les écoute dans votre playlist Alsace. On va faire aussi un point sur le trafic, à tout de suite.
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3: Ça roule bien globalement en Alsace cet après-midi, exception toutefois sur la D1006 à hauteur de Mosch actuellement, où il y a de nombreux ralentissements

Dans un instant sur Top Music, David Guetta avec Gilo, c'est la suite de votre playlist Alsace et puis celle qui nous a régalé à la fois au vin de Colmar. C'était trop bien. Charlotte Cardin sur Top Music.

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1: Rien de particulier sur les routes en Alsace ce mardi. Attention toutefois sur l'autoroute A4 en venant de Karlsruhe en amont de la sortie 51 Baden-Baden, ainsi que sur la B500 dans les deux sens de circulation entre Baden-Baden et la frontière vers Oppenheim. En raison de travaux en cours dans le secteur, il y a d'importants bouchons en cette fin de journée en Alsace.
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3: La Riviera, la reprise de Sean Paul qui arrive très vite dans votre playlist Alsace sur Top Music après l'info de la région en moins d'une minute.
1: C'est tout simplement du jamais vu. Les vendanges débuteront dès demain en Alsace. Un record de précocité est battu alors que les vendanges avaient commencé le 17 août l'an dernier. Le dernier bilan du séisme en Colombie fait état de 169 morts. Plus de 600 personnes ont été blessées dans l'ouest du pays et les dégâts matériels sont très importants. Donald Trump a promis une aide de 15,5 millions de dollars de la part des États-Unis. Le niveau des cours d'eau n'a jamais été aussi bas en Alsace. En raison des fortes chaleurs, la sécheresse affecte la nappe phréatique alsacienne. Voie navigable de France pourrait même décider de fermer certains canaux à la navigation faute d'eau suffisante. Les bateaux qui sont obligés de circuler avec seulement 20% de leur chargement actuellement sur le Rhin.
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3: Et demain, on aura encore une belle journée bien ensoleillée partout en Alsace. Du soleil du matin au soir et des températures qui vont encore grimper l'après-midi. Le matin, alors pas beaucoup de fraîcheur, de 19 à 25 degrés déjà. Et dans l'après-midi, il fera jusqu'à 32 autour de Colmar, Célestat et Saverne. 33 attendus à Strasbourg et Mulhouse.
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3: 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Bonne soirée avec Top Music, avec Tove Lo et Stromae à suivre après Riviera, la reprise de Sean Paul.

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